0: Hey, comment te sens-tu, Romain?
1: Bien. Très bien, même. Je me sens léger. Très léger.

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domination de Saint-Etienne. Saint-Etienne qui mène déjà 2-0, deux buts de Johnny Rep. Johnny Rep réussit d'ailleurs l'un des premiers doublés. Johnny Rep qui récupère le ballon en position d'arrière droit. Un Johnny Rep

0: tu fabriques, Flint Lockwood?
1: Je garde les mains dans mon dos très respectueusement, monsieur.
0: Tu sais ce que t'es, Flint Lockwood?
1: Non.
0: T'es un foutornisateur! Un loupfuck! Tu vois mon angélique et merveilleux fils Gal?
2: Wesh.
0: Je l'aime tellement fort, c'est mon fils unique! Je veux lui offrir un avenir radieux. Un avenir où tu chamboules pas la fête de la ville avec une de tes inventions zinzant, mabloscience.
1: Vous savez, tout ça, c'est derrière moi.
0: Tu vois cette lentille de contact, Flint Lockwood?
1: Mm-hmm.
0: Cette lentille te représente toi.
1: Ah, je vois.
0: Et mon œil représente mon œil.
1: Ok.
0: Je te préviens, je t'ai à l'œil.

J'en sais rien.

cette allocution abstraite ayant paru claire à l'interprète. Il dit simplement d'un ton pénétré, voici la traduction, l'on vous a dit entrez. Quoi, c'est tout ?

Notre français d'un paleste s'avança devant les toits célestes. Mais comme il allait répondre au salut d'une commune voix, les mandarins firent « U ». Interprète, expliquez-moi donc, qu'est-ce encore que ce U veut dire? L'interprète se gratta le menton et dit, voilà monsieur, je vais traduire. 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

Je me sentais comme une étincelle, à pouvoir allumer mes jours en étant seul. Indépendant, besoin de personne. À défaut, personne à l'interphone. Forcément, quand tu n'entretiens rien, tu ne possèdes rien. Surtout pas la pensée qui t'amène à aimer un autre que toi. Tu pensais être sincère, tu ne connais que toi. Tu te bats pour des frontières, commence par les tiennes. Ouvre tes chakras, étonne-les, montre-leur que tu es sensible, que les crosses t'atteignent, que l'amour t'apaise et que les larmes te montent quand ils t'ont touché. Tu ne montres rien car on t'a appris à vider tes pensées, à retenir ton âme quand elle tente de s'exprimer, à enfermer ton cœur quand il demande à se barrer, se diriger vers une autre personne car il est assez fort pour garder au chaud ton corps, ressentir avec les pores de ta peau la peau d'une autre qui te dévore seulement tes cauchemars, que tu entretiens en restant seul maître de ton vaisseau, de ton vaisseau, de ton vaisseau.

0: Allez, au lit.
1: Papa, tu me racontes une histoire?
0: Ok, bon. Alors, un conte de fées.
1: Ah non, pas un conte de fées, ça va être l'horreur.
0: Ah non, mais celui-là, il est très cool. T'inquiète.
1: Ah bon?

0: voit une jolie petite fille qui se promenait dans la forêt.
1: Ah oui, elle vient d'être abandonnée par ses parents, elle va mourir de faim, c'est classique.
0: Non, pas du tout. Elle se balade et marche d'un bon pas, car il ne fait pas très chaud dans ce sous-bois.
1: Ah oui, elle va brûler ses allumettes pour se réchauffer, mais finira par mourir de froid.
0: Mais non, figure-toi qu'elle se rend dans la joie et la bonne humeur chez ses grands-parents et...
1: Bien sûr. Et sa grand-mère est un loup déguisé, elle va se faire dévorer, c'est couru d'avance.
0: Absolument pas, tout va bien. Elle arrive à la porte de la demeure, une maison qu'elle adore.
1: Oui, parce qu'elle est en pain d'épices, la baraque. Sauf que sa mamie est une sorcière, elle va la bouffer, c'est signé.

0: petite fille toque à la porte et c'est son grand-père avec sa grosse barbe qui lui ouvre.
1: Oui, sa grosse barbe bleue, elle va découvrir les corps de ses précédentes épouses accrochés au mur, je connais.
0: N'importe quoi, l'autre. Non, elle découvre avec joie qu'autour de la table, ses deux sœurs sont présentes.
1: Ah oui, ses deux sœurs super méchantes qui l'humilient constamment et la font dormir dans le grenier, je
0: crois. Mais non, sa maman n'est pas là, mais il y a son cher et tendre papa également.
1: Oui, elle va prendre ses jambes à son cou parce que sa maman est morte et son père veut l'épouser.
0: Bah, ça m'aurait étonné, tiens, non.

0: exemple, à la fin, tout le monde meurt.
1: Dis donc, mon chou, là, c'est une obsession chez toi, non?
2: Non, mais...
1: Tu m'inquiètes.
2: Ce serait efficace, quoi, tu vois.
1: Va dormir.

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0: quoi des ratiches?
1: Bah c'est des ratiches.
0: Ah d'accord.
2: Ce poulet du dimanche, il est de gauche. 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

0: des chocottes.
1: Bah, c'est des chocottes.
0: Ah, d'accord.
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0: Tiens, tiens.
1: Elle est si légère.
0: Oui, oui, forgée par les elfes, vois-tu. La lame devient bleue lorsque les orques sont proches. Et sache, mon garçon, qu'à ce moment-là, tu devras être extrêmement prudent. C'est une belle chose, non? 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

0: entre eux et ces grands Big Jim qui se croient forts et virils parce qu'ils ont un bras mobile.
1: Doom, doom, doom, doom.
2: Oh bah pourquoi tu dis Doom ?
1: Non, je dis jamais Doom.

0: Ah bah pourquoi tu
1: oui,
0: dis...
1: Bon, ok, là j'ai dit Doom, d'accord.
2: Ouais, c'est pas mal, c'est peut-être dommage que ce soit toi qui chante celle-là, mais je sais pas, mais...
3: Ouf, ouais, enfin j'aimais bien ma voix, je mais enfin...
2: Oui, non, mais c'est juste une question
3: attends, parce que
2: de commercialisation...
3: J'ai...
4: Sinon, moi j'ai une idée, en fait, parce que j'ai écrit une... J'ai
2: ouais,
4: écrit
2: non, ça m'intéresse pas.
3: Et... Qu'est-ce que... Quoi, Firmin, qu'est-ce que... Déjà, tu nous interromps, là, on est en train de...
2: On travaille, là, c'est...
3: Qu'est-ce qu'il y a?
4: Bah, je sais pas, vous recherchez des chansons, enfin des singles,
3: mais oui, j'ai... quel rapport avec toi?
4: En fait, j'ai écrit, j'ai enregistré une chanson, je peux vous la faire écouter si...
2: Oui.
3: Ouais, mais là, moi, je dis qu'il est 15h30
2: ouais,
3: et moi,
2: voilà,
3: j'ai
2: bientôt la fin de la journée.
3: Là. Ça va être limite, quoi. Ouais,
2: bon,
3: bah,
2: pour faire plaisir à toi.

6 heures.

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0: Le secret qui fait lever le jour. Tous les habitants d'un petit village cherchaient dans la nuit le secret qui fait lever le jour. La nuit avait mis tout le village comme dans un grand sac noir. Le père Touron, Huguette et Baptiste, l'épicière et le cordonnier, le facteur et la marchande de journaux, tous, ils étaient en train de chercher. Ils cherchaient le secret qui fait lever le jour. Ils cherchaient dehors. Ils cherchaient dedans. Toute la nuit, ils ont cherché. Mais ils n'ont rien trouvé.
1: Au petit matin, des guerriers sont arrivés. Ils portaient l'armure des chevaliers. Leurs chevaux étaient noirs. « Bonjour, » dit le père Touron. « Bonjour, » disent les guerriers. Le chef s'avance pour parler. « Nous vous apportons la force, la puissance et la gloire. Vous serez les plus forts. » Tout le monde aura peur de vous. Vous commanderez à la mort et vous serez les maîtres du monde. Tous les gens du village se regardent avec les yeux brillants. Le père Touron demande « Dites-moi, dites-moi, comment s'appelle votre secret ?»« Il s'appelle la guerre, » dit le chef des guerriers. Alors, les gens du village ont regardé derrière les guerriers. Derrière eux, il y avait trop de blessés. Trop d'affamés et de prisonniers. Les gens du village disent « Non, messieurs les guerriers, allez votre chemin. »
0: Plus tard, à la fin de la matinée, le clocher a sonné midi, mais il faisait encore plus nuit. Alors sont arrivés tous les marchands habillés de velours et de fourrure. Les marchands disent « Nous vous apportons la richesse, vous ferez de grandes fêtes, vous serez tous riches. » Huguette demande « Dites-moi, dites-moi, comment s'appelle votre secret ?»« Il s'appelle l'argent, » dit le patron des marchands. Alors les gens du village ont regardé derrière les marchands. Derrière les marchands, il y avait trop de pauvres, trop de chômeurs et de traits de misère. Les gens du village disent « Non, non, messieurs les marchands, passez votre chemin. »
1: Le soir, la neige s'est mise à tomber. La nuit était plus noire encore. Une carriole est arrivée dans le village. Un homme la conduisait et tout contre lui, une dame était endormie sous son manteau. C'est Baptiste qui les a vus le premier. « Bonjour, messieurs, dames. » La carriole s'est arrêtée, la dame s'est réveillée. La dame dit « Bonjour, Baptiste. » L'homme à la carriole dit « Nous arrivons d'ailleurs. » Nous n'apportons ni la richesse, ni la puissance, ni l'argent, ni la gloire. » Baptiste demande « Dites-moi, dites-moi, comment s'appelle votre secret ?»«
0: C'est un secret très fragile. C'est mon petit enfant. Elle montre un nouveau-né qui dort tout contre elle. »
1: Et l'homme dit aussi en le montrant « Voulez-vous nous prendre chez vous ?» Alors les gens du village ont regardé derrière eux. Derrière eux, il y avait tous ceux qui ont trouvé un abri. Tous ceux qui ont trouvé des amis, tous ceux qui ne sont plus tristes ni seuls. Et voilà que tous les gens du village se demandent ce qui leur arrive. C'est comme s'ils avaient des yeux pour voir dans la nuit. Tout le monde crie en même temps « Le voilà, le secret que nous cherchions. Venez chez nous, entrez chez nous, restez avec nous. » Et dans le village, il faisait grand jour.

0: cake?
1: À mon tour. Pas de cake. Milkshake. Milkshake. Ah, je comprends maintenant pourquoi tout le monde adore ce jeu-là. Ça détend. Milkshake.
0: Regarde ce que j'ai trouvé. Encore plus de pancakes.
1: J'accélère le mouvement. Pancake, pancake, pancake, pancake, pancake, pancake, pancake. Mange, mange mon lapin. Allez, allez, allez.
0: Ralph, tu voudrais pas en donner un peu au petit chat aussi?
1: Non, le petit chat, il mange les milkshakes. Le lapin, lui, il mange les pancakes.

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0: J'en ai mangé une ce midi.
1: Oh.
0: Vous comprendrez, vous qui aimez faire la mousse au chocolat, que je sache que j'ai pu prendre pour dessert.

0: Vous savez, j'en mets toujours un peu pour épicer mes feuilles de mâche.
1: Ah bah
0: c'est
1: oui,
0: meilleur comme ça. Parce que, entre nous, il n'y a rien de mieux que les pistaches.

0: Elle m'a dit:
1: hélas, ma pauvre amie, j'en ai mangé une ce midi.
0: Oh!
1: Vous savez, très cher, je fais un pot-au-feu. Mais j'ai une recette secrète que je cache.
0: Ah oui?
1: Elle est fameuse à 7000 lieues. C'est le potache.
0: Ah!

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Mais quel spectacle grandiose de voir fleurir les haricots. 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

les poissons. 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

0: tout ce qu'il y a de plus logique. 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

0: n'avez pas rencontré Juliette.
1: 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Si le père Adam n'avait pas tant aimé les pommes.
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2: et si avec le beau froid il n'y avait pas de mayonnaise,
5: oh, on n'en serait pas là.
4: Voilà, voilà pour

0: marre, hein. Faut pas exagérer quand même, hein. Moi, si je m'arrête, je te laisse sur le bord de la route. Voilà. Il y a combien de kilomètres? J'ai faim, j'ai envie de faire pipi, j'ai envie de vomir. Ouh. Ah, basta!
1: Maman, j'ai oublié Rosine!
0: Tu crois quand même pas qu'on va refaire 250 km parce que t'as oublié ton doudou, hein?
1: Si.
2: Combien de fois

0: C'est quoi la musique?
1: C'est du son qui se parfume.
0: C'est quoi l'émotion?
1: C'est l'âme qui s'allume.
0: C'est quoi un compliment?
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1: Du passé comestible.

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1: Et un peu de poivre en grain.
2: Non.
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Allez, allez, exécution, allez, allez. 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Tac, tac, tac, tac.

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0: Quoi, c'est pas la peine de faire le malin, c'est pas si difficile que ça.
1: Ah ben essaye donc, on verra bien.
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0: câlin des enfants qui me
1: brossent le sens du cou. Oui. Quand on est à l'attaque et que le demi fait une traversée, les coéquipiers font quoi?
2: Ils collent leur défenseur?
1: Non!
2: Aïe, pardon!
1: Ils se décalent tous d'un poste pour déstabiliser le bloc!
2: Pardon.
1: Ou alors, c'est quoi la meilleure façon de faire un pressing? Fred? C'est quoi la meilleure façon de faire un pressing?
3: Le nettoyage à sec.
1: Ah oui. Aïe! Si vous voulez réussir dans le water polo, vous devez avoir l'endurance d'un marathonien, la puissance d'un rugbyman, la précision d'un golfeur et la concentration, ce qui est le truc le plus compliqué pour vous, d'un joueur d'échecs.

Mesdames et messieurs, ladies and gentlemen, welcome on board! Aimé, votre commandant, et son copilote Bernard sont ravis de vous accueillir à bord de la maison intercontinentale FONKY à destination aléatoire.

présent, je vais laisser les commandes à mon copilote Bernard qui va exécuter pour vous une série de ses plus belles voltiges. Looping, piqué, vol inversé, rien ne manque à Bernard dans son arsenal impressionnant de figures plus folles les unes que les autres. Hein?

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0: accepter. Je vais t'attraper, te bâillonner, te mettre dans la cage de ton stupide perroquet avec ton cher papa et ton ami Barbe Molle et tous vous débarquer sur l'île de la sirène hantée. Tu pourras t'entraîner à l'épée pour le restant de tes jours.
1: Ah ça, pour parler tu es doué, mais reste bien concentré.

0: t'es bien né, t'as l'air surpris. 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
1: Un petit peu.

0: On a cru. Tellement cru. Faut que j'y aille.
1: Vous devez demander le laissez-passer à 38.
2: Eh bien, allons-y, Obélix.
3: Qu'est-ce que c'est?
2: Nous devons obtenir le laissez-passer A38.
3: Immatriculer une galère? Non, vous a mal dirigé. Vous devez vous adresser à la capitainerie au port.
2: Hein? Non, nous ne voulons pas immatriculer une galère. Nous voulons le laissez-passer A38.
3: Le port, vous le trouverez au bas de la ville. C'est au bord de la mer, vous pouvez pas vous tromper.
2: Mais nous ne voulons pas le port. Nous voulons le laissez-passer A38.
3: Hein?
2: Le laissez-passer A38!
3: Ah, ne criez pas, hein? Ah, voilà des manières. Où croyez-vous par Jupiter? Adressez-vous au guichet, hein? Couloir de gauche, dernière porte à droite. Non, mais...
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0: Bon, alors, mon petit chou, là, qu'est-ce que tu veux faire quand tu seras grand?
1: Moi, quand je serai grand, je serai un vampire.
0: Ah bon? Et c'est une bonne situation, ça, vampire?
1: Bien sûr.

0: J'ai l'antique réputation de propager la peur au milieu de la nuit, de fatidiques dispositions. Un papa fossoyeur, une maman chauve-souris.
1: Sûr, y a toujours pire.
2: Que feras-tu? Mais quelle question! 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

Je suis Adam, prince d'Eternia, défenseur du secret du château des ombres. Lui, c'est Kringer, mon tigre domestique. Mon secret, c'est de posséder une force fabuleuse depuis le jour où j'ai levé mon glaive magique en criant « Par le pouvoir du crâne ancestral !» Je détiens la force toute puissante. Kringer se transforme alors en tigre de combat. Et moi, je deviens Musclor, l'homme le plus fort qui ait existé jusqu'ici. Les seuls à connaître mon secret sont la sorcière, le maître d'armes et Orko. Ils m'aident tous les trois à défendre le château des ombres contre les forces du mal.

0: il y avait, une fois, des trolls qui vivaient dans une grotte de montagne. Il y faisait sombre, froid, et surtout, il n'y avait rien à y faire. Mais comme ils avaient toujours habité là, ils étaient habitués. Tous les jours, Victor, le plus jeune des trolls, grimpait au sommet de la montagne et regardait tout en bas. Il avait une vue exceptionnelle et il voyait les prairies, les lacs et les forêts. Et dans la forêt, il voyait de petits bonshommes, les trolls des forêts. Les enfants des trolls des forêts jouaient à cache-cache, grimpaient dans les arbres. Bien sûr, on pouvait aussi jouer à cache-cache dans la grotte, mais ce n'était pas la même chose. On en avait vite fait le tour. Un jour, Victor demanda au grand sage.
1: Pourquoi on n'habiterait pas dans la forêt?
0: Ah oui, pourquoi on changerait pas?
2: Quoi changer? On est très bien ici.
0: Pour avoir du soleil?
2: Dans la grotte, on est bien au chaud.
0: Oui, il a pas tort. Après de longues discussions, le conseil des trolls prit une décision que le grand sage annonça. Mes chers trolls, demain, nous descendrons vivre dans la vallée.
3: Attention, on glisse, on ne pousse pas.
4: Doucement, on passe off, il faut prendre son temps.
5: C'est dangereux la descente.
0: Ils arrivèrent enfin au pied de la montagne.
6: Oh, wunderbar, c'est merveilleux.
3: Oh, les fraises des bois.
5: Écoutez les oiseaux.
7: C'est vraiment ici qu'il faut habiter.
3: On jouera à cache-cache, on grimpera aux arbres.
5: Oui, construisons une maison en bois.

0: Allez, monte plus haut!
1: Attention! L'arbre va tomber!
2: Mais les trolls de la forêt ne l'entendaient pas du tout de cette oreille.
3: Et qu'est-ce que c'est que ce vacarme? Qui ose abattre nos arbres?
4: Ils vont pas traîner longtemps ici, ceux-là.
5: Oui, ils doivent retourner chez eux, dans leur grotte. C'est barbare.
4: Allez!
2: Et les trolls de la forêt, armés de branches, prirent en chasse les trolls des montagnes.
4: Allez, ouche! Weg mit euch! Allez-vous-en!
2: Les pauvres trolls des montagnes couraient droit devant eux, ne sachant plus où aller, jusqu'au moment où ils rencontrèrent un oiseau. C'est ainsi qu'ils arrivèrent chez la sorcière Ziegelinde.
6: Oh !
2: La sorcière avait un nez crochu, deux énormes dents jaunes, des lunettes vertes et un bonnet pointu plein d'araignées.
7: D'où venez-vous ? Et où allez-vous pour être si pressé ?
8: Il y a d'incroyables petits bonshommes qu'on ne connaît pas qui nous poursuivent armés de branches.
2: Ziegelinde, qui était en fait une gentille sorcière, s'était juste déguisée en laide pour faire peur aux méchants. Et d'ailleurs, les trolls de la forêt la respectaient. Ziegelinde installa les trolls des montagnes près de sa maison à un endroit qui donnait sur un lac. La nuit venue, les trolls se couchèrent l'un contre l'autre sur l'herbe. Au fur et à mesure que la lune se levait, ils aperçurent une silhouette noire qui se détachait dans la nuit. Une silhouette avec des de cheveux dressés sur la tête, des bras avec des dizaines de doigts crochus et deux yeux tout ronds et brillants.
9: Oh ! Un kobold ! J'ai lu dans un livre qu'il ne mangeait que les bestioles qui courent. Ne bougeons pas, il ne nous verra pas.
2: La nuit fut très longue, sans sommeil.
10: Ça alors ? Mais notre kobold, c'était un arbre creux. Ses doigts crochus, c'étaient les petites branches. Et ses yeux ronds, un hibou qui a fait son nid dans le trou.
9: Quelle nuit ! La forêt, ça fait trop peur quand on la connaît pas.
10: Et si on habitait sur le lac ? Nous n'aurions plus rien à craindre.
9: Comment tu tiens, toi, sur l'eau ? Tu nages toute la journée et toute la nuit ?
10: Sorcière Ziegelinde, est-ce que t'aurais une idée pour que l'on puisse habiter sur le lac ?
7: Prenez dans ma réserve des bûches et des planches et emportez-les au bord du lac.
10: Et maintenant, comment on fait ?
2: Ziegelinde se mit à parler une langue étrange.
7: Schwuppdiwupp, wo bist du, Wassergeist? Génie des eaux, es-tu là?
2: Les eaux se soulevèrent, laissant apparaître une forme verdâtre, couverte d'algues et fumant une drôle de pipe. C'était le génie des eaux.
11: Que puis-je pour toi, ma chère Sissi? Tes nouveaux amis n'ont pas l'air bien dégourdis.
7: Pourrais-tu, s'il te plaît, fixer ces troncs d'arbres dans le fond du lac? Ils serviraient ainsi de base à leur île et à leur maison.
11: Bien sûr. Au revoir, Sissi.
2: Les trolls des montagnes passèrent les jours suivants à construire leur nouvelle maison sur l'eau.
9: Passe-moi le marteau!
12: Et la fenêtre, tiens-la bien!
9: Aïe, qui m'aide à poser la gouttière?
13: Pose la cheminée!
2: Victor s'amusait comme un fou et le village sur l'eau devint leur village, construit par eux et pour eux. Ils l'agrandissent encore aujourd'hui quand ils en ont envie. La salle principale du village, où tous se réunissent le soir pour se raconter encore et encore leur fameuse aventure, s'appelle la grotte. En souvenir.
10: Allez.

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0: Bien, on revient au début, ça on le fera tout à l'heure. Mettez vos casques.
1: Comment ça?
0: On devrait avoir du son dans pas longtemps. Vous l'entendez?
2: Non,
0: pas encore.
3: Moi non plus.
0: Ça va venir?
4: T'entends ce que je dis?
0: Ah oui, non, non.
4: Est-ce que t'entends?
5: Lucas, est-ce que tu m'entends?
4: Ouais, ça marche pas encore,
6: mais c'est encore branché.
7: Si, ça marche.
0: Ah bon?
4: Je t'envoie
8: un peu. Par contre, on peut se décaler un peu là parce qu'il m'est serré.
4: C'est au
9: Renaud de l'autre côté?
4: Ouais.
9: Mais nous, on n'entend rien.
4: Nous, on entend trop ta voix.
9: Je sais, mais nous, on entend. Moi, j'entends rien.
4: Je sais pas les mêmes
0: choses. Tu as les mêmes
4: choses ou pas? Oui, j'étais.
9: Lucas!
10: Attendez, parce que là, c'est les sacs de nous. Est-ce qu'il y en a qui se mettent là ou pas, là, finalement? Il n'y a personne, là.
4: Moi, je veux bien aller là-bas.
10: Si vous prenez des casques comme ça, mettez-vous ici. Ces casques-là, c'est pour
9: possible. Moi, j'entends pas.
0: On y va avec la musique.
4: Avec le sourire.
0: Donc là, on le fait sans enregistrer, on le fait pour s'entraîner. L'équilibre des casques, l'équilibre pour Renaud et pour nous dans nos casques. Ok, Renaud? Tu nous envoies la musique? Merci. 3, 4.
11: C'est pas difficile.
0: Vous voyez, c'est pas difficile. Avec le L, court.
4: Oui, c'est pas difficile.
0: Et.
11: C'est pas difficile.
4: Et.
0: Ah, ouais. On enregistre.
4: Vive le petit loup.
0: Vous n'êtes pas contente de vous?
4: Non, je vois moi non.
5: Sur l'aigu, non.
12: Que la première phrase qui me jette. Cette note là.
0: Ouais. La tête pas trop, peut-être.
12: Voilà.
0: Posez-la.
5: Mais vous faites ça en fait.
0: Tu l'as bien aussi?
5: Merci, ma
0: mais c'est bien, c'est bien. Voilà, c'est ça.
4: Olivier, c'est quoi déjà la première phrase?
5: Tout est bon dans le cochon.
0: On arrête là. Gardez ça dans votre tête et vous les faites.
5: La Benoît il va gronder là. Benoît il va gronder là.
0: Alors on écoute cette fin et on voit où est-ce que ça se passe.

0: S'il vous plaît, le micro est trop haut, le micro est trop haut.
1: Ok.
2: Mais on n'est pas les petits moustiques.
3: Non, on est les petits loups. Les petits moustiques du jazz.
1: Et en fait, une demi-heure, ça perd pas de l'heure.
2: C'est bon, on a compris.
3: 4, 3, 2, 1.
2: On a fini.

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0: Bonjour à toutes et à tous, ici Carla et Agathe de l'Armada Productions. La capsule sonore que vous allez écouter est issue des Correspondances Sonores, un projet radiophonique mené avec des enfants francophones dans le monde entier.
1: Toute l'année, avec Agathe, on est intervenu dans la classe de CM1-CM2 de l'école privée Saint-Joseph à Champy pour créer des cartes postales sonores. Une carte postale sonore, c'est un peu comme les cartes qu'on envoie à ses grands-parents, ses cousins, cousines, amis quand on est en vacances, mais avec la particularité de n'utiliser que le son et la voix pour raconter son quotidien.
0: Cette année, nos correspondants étaient les enfants irlandais de l'Alliance française de Dublin. Ce que vous allez écouter aujourd'hui est un best-of de notre deuxième carte postale.
1: Quand vous entendrez ce bruit, ça signifie que nous changeons de correspondant. Bonne écoute!
2: Diagwitch, bonjour tout le monde. Merci pour votre première carte. C'était très sympa de vous entendre et de découvrir votre quotidien.
3: Le savez-vous? L'Irlande est une île, ce qui veut dire qu'elle est entourée par l'eau. Il y a 26 comtés en Irlande. Nous habitons dans le comté de Dublin. Mais il y a aussi Galway, Limerick, Waterford, Cork, Longford, Kildare, Derry, Mayo, Donegal, Down, etc. Pour vous présenter au mieux notre pays, nous vous proposons de faire le tour des littoraux.

Madeen Head, c'est le plus haut point de l'Irlande, tout au nord du pays, dans le comté du Donegal. En irlandais, ça se dit Cinn Walraen. Il y a un phare célèbre qui s'appelle Ballyhellin, construit en 1810. À Madeen Head, il y a des phoques, des requins pèlerins et des alpacas. Cet endroit offre une vue incroyable sur l'océan. C'est aussi très connu car films de Star Wars y ont été tournés. Est-ce que vous aimez Star Wars ?

0: dit mer dit faune marine. En Irlande, il y a beaucoup d'animaux marins. Saurez-vous les reconnaître?
1: Je nage autour des rivages rocheux, je vis sur les côtes ou les îles isolées. Je n'aime pas trop la présence humaine, mais tu peux m'apercevoir entre octobre et février quand je donne naissance à mes petits. En Irlande, on peut me trouver près des îles d'Aran, dans le comté de Sligo, dans le Kerry et même parfois dans la baie de Dublin. Je suis plutôt un gros animal. Je mesure entre 2 et 3 mètres 50 et je peux peser presque à 300 kg. Je mange des poissons, des mollusques et des crustacés. Je suis...
2: un phoque.
3: Je vis dans les profondeurs marines, souvent dans une grotte. Je remonte rarement à la surface. Mais si vous voulez vraiment m'apercevoir, je suis visible d'avril à août. En Irlande, on peut me trouver dans les counties Donegal, Mayo, Galway et Kerry. Je mange des poissons de toute taille. On dit que je suis un poisson cartilagineux. Mon squelette est léger et mon dos est très large. Qui suis-je?
4: Un requin.
5: Merci de nous avoir écoutés.
0: On espère que notre carte vous a plu
5: et que vous avez aimé découvrir notre pays,
0: les animaux marins et les paysages.
5: On espère vous avoir donné envie de venir.
0: On hâte de vous écouter.

0: Bonjour à toutes et à tous, nous sommes vos correspondants français.
1: En France, nous avons plusieurs fêtes nationales. Ce sont des jours dans l'année où on célèbre un événement important dans l'histoire de la France.
2: Nous allons vous présenter les fêtes nationales les plus connues.
3: Tout d'abord, il y a le 14 juillet. Cette fête rappelle la prise de la Bastille, qui est une prison. Mais que s'est-il passé le 14 juillet 1789 ?
4: En 1789, la majorité des Français étaient très pauvres et c'était à cause du roi. Ils ont donc attaqué la Bastille parce que c'était un symbole royal et il y avait des armes.
3: Aujourd'hui, on célèbre cet événement qui a apporté la liberté aux Français avec des feux d'artifice, des balles et des défilés militaires.
5: Le 1er mai, c'est la fête du travail. C'est le jour qui célèbre les travailleurs et leur combat mené pour avoir plus de temps libre et moins travailler. Du coup, ce jour est férié. La particularité du 1er mai, c'est qu'on sauve des petits bouquets de muguet.
6: Le muguet, c'est une fleur avec des petites clochettes qui sent bon. On dit que c'est un porte-bonheur. Ce jour-là, il est possible de vendre du muguet dans la rue sans avoir de magasin. C'était exceptionnel.
2: Le 21 juin est un jour très important en France. C'est la fête de la musique. Cet événement a été créé par Jacques Lang, un ancien ministre, en 1982. Ce jour-là, tout le monde peut jouer de la musique gratuitement dans la rue.
7: C'est un moment convivial où il y a plein de concerts, de stands de nourriture.
8: Le 1er avril, c'est la fête nationale des poubelles. C'est la fête préférée des Français. C'est le jour où tout le monde sort ses poubelles à 2h du matin.
9: Mais non, c'est une blague.
10: Poisson d'avril.
11: En vrai, on raconte qu'avant 1564, l'année commençait le 1er avril. Un jour, le roi Charles IX décida de changer de date et de commencer l'année le 1er janvier.
12: Depuis, on se souhaite une bonne année le 1er janvier. Quelques personnes n'arrivent pas à se faire à ce changement de date. Alors, les personnes farceuses ont commencé à faire des mauvaises blagues à ceux qui ne faisaient pas cette nouvelle tradition.
13: Aujourd'hui, on fait toujours des farces pour le 1er avril, mais il faut avoir de l'imagination pour inventer des blagues.
14: C'est très chouette d'avoir des jours où l'on n'a pas l'école dans la semaine. Cela nous permet parfois d'avoir des week-ends plus longs. En France, on a aussi plusieurs fois dans l'année des vacances.
15: Les plus longues vacances que l'on a, c'est celles de l'été. On n'a pas l'école pendant 2 mois, de juillet et août. Ça nous laisse le temps de faire plein de choses.
16: Nous prenons la parole pour vous raconter ce que l'on fait pendant les grandes vacances.
17: Je fais des stages de hand, je vais à la plage et à la piscine.
18: Je vais dans un camping au Morbihan et j'invite des copines pour faire des soirées pyjama.
19: Je joue au foot avec mes cousins et mon grand frère.
20: Moi, pendant les vacances, je fais des mini-camps et je vais au camping.
21: Bah moi, pendant les vacances, je vais dans un stage de foot et je visite quelques villes.
22: On part 2 semaines en Espagne ou en Grèce, là où il y a du soleil.
23: Je fais des colos avec mes copines et je vais à la piscine.
24: Une colonie, c'est plein d'enfants qui vont dans un endroit où ils font des activités, des jeux. Il n'y a pas de parents, il n'y a que des animateurs.
25: Bah moi, j'ai fait une colonie où on s'occupe des animaux avec ma cousine.
26: Aujourd'hui, on va vous parler d'une sortie que l'on a faite, c'est la visite de l'opéra.
27: Quelques jours avant Noël, nous sommes allés voir la légende de Sainte-Brigitte. Nous sommes retournés à l'opéra pour le visiter. Avant, l'opéra s'appelait le théâtre. Il a été inauguré le 29 février 1836.
28: Les Rennais n'aimaient pas ce théâtre à cause de sa forme arrondie. Mais en 1856, un feu mal éteint dans la cheminée provoque un incendie.
29: Les habitants ont souhaité reconstruire l'endroit à l'identique depuis 1993. L'opéra accueille principalement du chant lyrique.
30: C'est là qu'il devient l'opéra de Rennes. C'est d'ailleurs le plus petit opéra de France.
31: Merci de nous avoir écoutés. On espère que notre carte vous a plu et que vous avez aimé découvrir les traditions de notre pays.
14: On a hâte de vous écouter à nouveau. À bientôt.
0: Et voilà, c'était les correspondances sonores. Un projet qu'on a mené avec l'école Saint-Joseph de Champy, une classe de CM1-CM2 et un groupe d'enfants de l'Alliance française à Dublin.

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0: La chose n'a de sens que dans l'usage que l'on fait de la chose. Notez ça.
1: Oh, c'est quand même pas hyper pratique, monsieur. Elle est trop basse, la chaise.
0: Non, non, elle est trop haute. C'est la table qui est basse. Qui est plus basse que le plafond, plus haute que le plancher. Tout la tête, ils ont la tête en bas. Tout est relatif. Notez ça.
1: Secondaire. J'ai rien compris. Rien.
0: Notez ça, c'est important.
1: Il est complètement perché. Dès qu'il explique, il complique. Je comprends juste quand il dit noter ça.

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0: J'ai une question.
1: Bah tiens.
0: Comment on choisit si on est droite ou de gauche?
1: Ça dépend de ta sensibilité.
0: J'ai une question.
1: Bah tiens.
0: C'est quoi ma sensibilité?
1: Ta sensibilité, c'est les choses qui te font de l'effet. Les choses qui te plaisent, qui te font rigoler ou qui te font pleurer. C'est ça, ta sensibilité.
0: Moi, ce qui me fait de l'effet, c'est les trucs phosphorescents. C'est le moment où ça s'éteint dans la salle, avant un spectacle ou avant un film. C'est les guirlandes, les feux d'artifice, le trajet du métro en plein air quand la nuit tombe.
1: J'ai une question.
0: Bah tiens.
1: Ta sensibilité, c'est plutôt la nuit que le jour?
0: Oui, c'est plutôt la nuit, ma sensibilité.
1: Ta sensibilité, c'est plutôt de penser beaucoup aux choses avant qu'elles aient eu lieu? Ta sensibilité, c'est plutôt d'aimer le moment où on prépare une fête, où on accroche des guirlandes, où on gonfle des ballons, encore plus que le vrai moment de la fête?
0: C'est ça, oui.
1: Ben, c'est une sensibilité de gauche.
0: C'est quand on gonfle des ballons, la sensibilité de gauche?
1: Non, c'est quand on a une attirance pour les choses mélancoliques, qu'on aime bien avant les choses, après les choses, mais un petit peu moins pendant les choses.
0: C'est bien ce que je disais, c'est quand on gonfle des ballons alors.
1: C'est ça, c'est quand on gonfle des ballons avant la fête et puis après quand tout le monde est parti, quand on ramasse les serpentins, quand quelqu'un dit c'était bien, tout le monde avait l'air content. Tiens, il y a quelqu'un qui a oublié son écharpe sur le canapé, ça doit être Simon. La sensibilité, c'est quand on a une petite idée de qui a pu oublier son écharpe sur le canapé.

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Dès les premières mesures de l'orchestre, la salle retient son souffle. Une musique rythmée et entêtante emplit progressivement le théâtre. « J'ai l'impression de voyager à bord d'un train !» murmure Léo à l'oreille de Bella. Il s'enfonce dans son siège et ferme les yeux pour se laisser conduire dans un décor imaginaire.

0: cueillir une banane, oui, ça se fait sans astuce.
1: Aïe.
0: Mais c'est tout un drame, si c'est un cactus. Si vous chipez des fruits sans épines, ce n'est pas la peine.

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1: Et tu verras que tout est résolu lorsque l'on se passe des choses superflues. 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Il en faut vraiment peu, très peu pour être heureux.
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0: Ah ouais.
1: Désolée. 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

0: Alors on s'arrête là? On s'arrête là ou bien on recommence tout au début?
1: Moi, ce que j'ai préféré pendant le confinement, c'est que je pouvais pas aller à l'école et que je pouvais faire des jeux de société et du sport à la maison. Oui, au local à la poubelle.

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0: Yoshida est un vieux bûcheron. Il vit avec sa vieille femme, Fumi, non loin de la petite ville de Miyajima, située sur l'île d'Itsukushima. Le couple coule des jours heureux dans une petite maison près d'une magnifique forêt d'érables. Ces arbres à l'élégance inégalable qui enflamment la nature quand vient l'automne. Mais Yoshida le sait bien, l'érable est un arbre délicat. Toute sa vie, Yoshida les a soignés, développant les forêts de son maître sans épargner sa peine. Sa femme, elle, s'occupait de leurs trois enfants, trois garçons solides et fiers, qui avaient grandi à l'ombre des grandes futaies. Le temps venu, ils étaient partis à la ville pour fonder à leur tour une famille, loin de la forêt de leurs parents. Voilà à présent Yoshida et Fumi devenus comme les plus vieux de leurs arbres. Leur peau s'est faite de plus en plus sèche, les jointures de plus en plus noueuses et les quelques cheveux qui leur restent ont perdu la belle couleur noire de leur jeunesse. Pour le vieux bûcheron, la hache est devenue très lourde et il a la faucille bien moins agile. Mais aujourd'hui, la lumière d'automne est plus belle que jamais. L'invitation à la promenade est trop forte, Yoshida décide de sortir. À la porte du jardin, il hèle sa femme qui sarcle un carré de cabou.
1: « Je vais faire un tour en forêt, ma petite vieille !»«
2: Ne t'éloigne pas trop, mon petit vieux. Souviens-toi de ce que disait mon père. Plus on va loin, plus il faut revenir de loin. »«
1: Oui, oui oh. !»
0: Le bûcheron emprunte sans raison aucune un chemin inhabituel, se laissant guider par un curieux besoin de nouveauté. La remarque de sa femme l'a amusé.
1: « Et si je me perdais, sûr qu'elle serait terriblement inquiète. »
0: Il allonge le pas malgré le poids des ans, découvrant ce paysage pour la première fois. Il s'arrête près des bosquets de fusains et de sorbiers qui poussent sous des érables géants. Il s'assoit sur une roche couverte de mousse et entend la chanson de l'eau au milieu des fougères. Notre promeneur s'approche du bruit. Une fontaine ? Ici ? Jamais il n'en a entendu parler. C'est un simple trou dans la roche avec l'eau qui coule entre la menthe sauvage et les roseaux. Yoshida s'accroupit près de cette fontaine naturelle et boit dans ses deux mains jointes une bonne gorgée de cette eau vivante et limpide. Une curieuse sensation saisit tout à coup tout son corps. La fraîcheur fait étrangement place à une douce chaleur. Il se relève avec une étonnante souplesse. Un irrésistible frémissement parcourt sa peau, qui soudain perd ses rides et devient lisse et douce. Il se penche au-dessus de l'eau et regarde son visage. Sa maigre chevelure grise a fait place à une belle toison noire. Il ôte sa tunique et constate que des muscles fermes ont remplacé les chairs affadies par l'âge. Il pousse un grand cri qui retentit jusqu'aux collines avoisinantes. Et sans même prendre la peine de remettre sa tunique, il repart à grandes enjambées vers la maisonnée, cheveux au vent et chant aux lèvres. Sa course belle et souple lui procure une profonde jouissance comme celle qu'éprouve un cerf coursant une jeune biche. Il arrive chez lui sans le signe du moindre essoufflement. Fumi est occupée à cuire quelques galettes de riz. Quand elle voit l'ombre dans l'embrasure de la porte, elle ne reconnaît pas son mari et pousse un cri de surprise mêlé de frayeur. Plus il s'avance vers elle et plus elle écarquille les yeux.
2: « Oh, c'est toi, mon petit vieux !»«
3: Ben oui, ma petite vieille, c'est moi. Alors, qu'est-ce que t'en dis ?»«
2: Comment es-tu redevenu ce beau jeune homme que j'ai connu du temps de ma jeunesse ? Oh, mon splendide Yoshida !»«
3: J'ai bu... » De l'eau, ma jolie petite vieille.
2: De l'eau ?
3: Oui, l'eau d'une fontaine que je ne connaissais pas.
2: Tout simplement ?
3: Oui, tout simplement.
2: Et où est-elle, cette fontaine, que j'en boive moi aussi, de cette eau magique ?
0: Son mari lui indique le chemin avec un luxe de détails.
1: Mais il se fait tard, ma petite vieille énervée. Oh, tu iras demain.
0: Yoshida dort cette nuit-là comme jamais. Mais Fumi ne peut fermer l'œil de la nuit. Quand Yoshida se réveille, sa vieille femme est déjà partie. La bouilloire du thé est encore chaude sur son lit de charbon. Il prend son thé calmement, mais il ne peut s'empêcher de ressentir au fond de lui comme une légère angoisse.
3: Trouvera-t-elle la source ? Boira-t-elle de l'eau ? Sera-t-elle aussi miraculeuse ? Sous quelle forme va-t-elle revenir ?
0: Le soleil est au midi. Elle n'est toujours pas rentrée. N'y tenant plus, il se décide enfin d'aller à sa rencontre. Quand il est près de la fontaine, il ne voit personne. Son inquiétude est immense. Où partir ? Dans quelle direction chercher ? Il s'assoit près de l'eau pour réfléchir et tenter de calmer son cœur. Tout à coup, au milieu du chant de l'eau, il entend comme un petit gémissement. Non, plutôt un vagissement. Il se lève d'un bond et se dirige vers le gazouillis. Entre les roseaux et la menthe sauvage, un petit bébé gigote. Il s'approche de lui, le prend très doucement dans ses bras. Le bébé lui fait mille sourires en agitant ses menottes. Ce sourire, ses yeux, pas de doute, ce sont ceux de Fumi.
1: Ah, c'est bien ça, gourmande. Tu as bu bien plus d'eau qu'il ne fallait.
0: Et il l'embrasse. Il l'enveloppe dans la tunique qu'il a abandonnée la veille et serrant l'enfant dans ses bras, à la fois ému et gêné, riant et pleurant tout autant, le jeune homme ramène chez lui ce bambin qui jadis était sa femme et qu'il devra maintenant élever comme sa fille. Si vous rencontrez vous aussi un jour cette fontaine au cours d'une de vos promenades buissonnières, souvenez-vous de deux choses. Plus on va loin, plus il faut revenir de loin. Oui, bon, mais surtout, si vous trouvez la fontaine de Jouvence, buvez l'exacte quantité d'eau qu'il vous faut.
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0: On n'a pas interrogé Monsieur Wonka ?
1: Personne ne l'a revu une seule fois. Il ne sort jamais. Tout ce qui sort de cette fabrique, ce sont les confiseries. Tout emballé avec l'adresse dessus. Je donnerais tout au monde juste pour pouvoir y entrer encore une fois et voir ce qu'est devenu cet endroit merveilleux.
2: Ça, c'est exclu. Tu ne peux pas y entrer. Personne ne le peut. C'est un mystère. Et ça restera toujours un mystère. La petite chocolaterie que tu as fabriquée, Charlie, est la seule qui sera jamais à notre portée.

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0: Ah, c'est ouf ces mecs.
1: Eh, mais ils se prennent pour qui?
2: Ils se prennent pour Zinedine Zidane.
1: Eh, mais ils sont des fous, quoi.
2: Ok.
1: C'est parti, alors.
2: Pose la balle. Allez, engagement.

0: dis, Emo, on pourrait peut-être essayer d'aller voir comment s'est fait une cellule.
1: Comment ça, Globine? Il n'y a pas de fenêtre et nous sommes bien trop gros pour entrer.
2: Oh, mais nous, les globules rouges, nous sommes aussi des cellules.
0: Nous, des cellules? C'est vrai, notre globule?
2: Eh oui, sauf que nous avons perdu notre noyau et nous ne pouvons pas nous reproduire comme les autres cellules.
0: Hein? Encore un arrivage de gaz carbonique.
3: Oh là, oh là.

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0: Alors, comment il s'appelle ton amoureux?
1: Il s'appelle Fernando. Ah.
0: Est-ce que tu vas te marier avec Fernando?
1: Oui, mais pas.
0: Mais tu vas te marier quand?
1: À 10h.
0: À 10h? Il est grand ton amoureux ou il est petit?
1: Il est grand et petit.
0: Il mesure combien?
1: Mais il ne peut pas attraper des ballons.
0: Il ne peut pas attraper des ballons?
1: Oui.
0: Et quand il est grand, il mesure combien?
1: On sait rien, il dit...
0: 1 mètre, 2 mètres...
1: Mais de quelle heure?
0: Hein? Ah, de quelle heure?
1: Oui.
0: Eh ben, 10 mètres de 8 heures.
1: Bah, moi, j'aime bien manger des saucisses avec des légumes.

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0: Allô, allô, Martin, quelle nouvelle? Ma jument grise, morte aujourd'hui? Expliquez-moi, cocher fidèle, comment cela s'est-il produit?
1: 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Pourtant il faut que l'on vous dise, on déplore un tout petit rien. 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
0: Allô, allô, Pascal, quelle nouvelle? 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

0: J'ai toujours pas compris ce que ça voulait dire, la bourre-partie.
1: Écoute, la bourre-partie, ça veut rien dire en français. Voilà, ça ne veut dire quelque chose qu'en Angleterre. C'est comme le colorant rose dans les gâteaux à la banane. Comme les blagues de Benny Hill quand il est déguisé en chinois. Ça ne veut dire quelque chose qu'en Angleterre. Si on devait le traduire en français, on dirait de gauche. Et encore, même pas. On dirait même pas ça. Et de toute façon...
0: De gauche ?
1: De gauche, oui.
0: Comme le poulet du dimanche ?
1: Comment ça, comme le poulet du dimanche ?
0: Papa, il dit ça des fois le dimanche. Il dit, oh là là, ce poulet, il est bon. On dirait qu'il est de gauche.
1: Oui, bon, bah, ça, c'est ce que je disais. Voilà, ça dépend des goûts. Je savais pas que ton père était... Je savais pas que vous mangez du poulet tous les dimanches.
0: Et de droite, ça existe pas ?
1: Ah si, si, si, ça existe.
0: Du poulet de droite ?
1: Et comment ça, du poulet de droite ?
0: C'est comment, le poulet de droite ?
1: Tu veux savoir ?
0: Ben oui.
1: C'est un poulet qui a eu des valeurs toute sa vie. Des valeurs de droiture, des valeurs morales, des valeurs de travail. Un poulet qui a gravi les échelons de la société à la sueur de son front. Un poulet qui s'est lavé les dents chaque soir, vraiment, vraiment, pendant 3 minutes. Et pas 45 secondes. Un poulet qui a mangé 5 fruits et légumes par jour. Un poulet qui sait faire un massage cardiaque à une dame âgée qui tombe par terre dans la rue. Un poulet qui a le regard tourné vers l'avenir, qui a bien placé son argent, qui trouve que la Marseillaise est une jolie chanson. Un poulet qui se rase de près et dont la maman poulet trouve qu'il est très bien coiffé.
0: D'accord, d'accord. Donc de gauche, ça veut dire qu'il se lave les dents seulement pendant 45 secondes.
1: Ben voilà.
0: Dans la famille, on est tous de gauche alors.

0: Tu as trouvé le dernier ticket d'or Wonka dans ma boutique.
1: Écoute, je te l'achète. Je te donnerai 50 dollars et un vélo tout neuf.
2: Vous êtes fou? Je lui offre 500 dollars pour ce ticket. Voulez-vous me vendre votre ticket pour 500 dollars, jeune homme?
0: Ça suffit. Laissez ce gosse tranquille. Écoute, ne laisse personne te le prendre. Apporte-le vite chez toi. Tu m'entends?

Et calme, propice à une promenade sur le pont du bateau. Mais une brise taquine fait voler un chapeau jusqu'au pied du maestro, celui de l'élégante danseuse de la cour. Le musicien s'en amuse, il le ramasse et rejoint la jeune femme près du bastingage. Django, dit-il. Bella, répond-elle. Je parlais de vous ce matin même, sans doute avec votre plus jeune admirateur. La vie est décidément pleine de surprises. Pleine de surprises et fort exquise, renchérit le maestro. Et si vous me parliez de ce jeune admirateur autour d'un thé, ne serait-ce pas une bonne idée? Sous le charme du musicien, Bella acquiesce et glisse son bras sous le sien.